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0: merci de nous rejoindre sur Chéri FM. C'est Gilles Marino pour vous accompagner ce matin. Très très bon début de journée. En ce week-end avec le réveil chéri de l'été, bien sûr, qui démarre avec Diams, Vita et Britney Spears. Tout de suite, on programme sur Chéri FM. Bon réveil, il est 6h.
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0: Veuillez composer votre code secret et terminer par dièse. 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Nouveau message reçu hier à 23h28.
1: Ouais, bébé, c'est moi. 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
1: Chérie FM, c'est la playlist 2000 pour vous accueillir en ce samedi 27 juin à 6h08. C'est Gilles Marino pour vous accompagner toute cette matinée jusqu'à 10h. C'est le réveil, chérie, du week-end. J'espère que vous allez bien pour tous ceux qui sont matinaux ou qui se réveillent très tôt le matin, peut-être pour partir en week-end, déjà en vacances, pourquoi pas. Un petit coucou à tous ceux qui travaillent, en tout cas ce matin, en ce 178e jour de l'année. Le soleil se lève sur toute la France. Et en ce 27 juin, eh bien, nous fêtons les Fernand et les Ferdinand. Nous fêtons l'anniversaire d'Isabelle Adjani, 71 ans aujourd'hui, et puis également des anniversaires à souhaiter, celui de Benoît Poher, 47 ans, le chanteur du groupe Kyo, l'anniversaire également de Willy William, bah oui, souvenez-vous,
2: allez, allez, allez.
1: 56 ans pour le chanteur Willy William. Et puis sachez qu'en 1997, eh bien le 27 juin précisément, sortait le premier tome des aventures d'Harry Potter au Royaume-Uni, en anglais Harry Potter and the Philosopher's Stone, et le titre en français donné à Harry Potter à l'école des sorciers. Bien évidemment, on a tous regardé cette saga, du moins je l'espère. Allez, 6h09, vous êtes bien sur Chérie FM. Passez une très très belle journée, un très bon week-end, et on va tout de suite démarrer la journée. Allez, en se remuant un petit peu et en bougeant, c'est la gymnastique du matin. Voici Enrique Iglesias sur Chérie FM.

Chérie FM, la playlist 2000 pour bien démarrer le week-end, bien démarrer la journée pour tous ceux qui sont matinaux. On pense à tous ceux qui ont travaillé d'ailleurs cette nuit dans les services de santé, pourquoi pas au volant de votre véhicule, les taxis, les agents de sécurité. C'est peut-être un peu la fin de la journée, la fin de la nuit pour vous, vous allez vous reposer. En tout cas, bonne journée avec Chérie FM. On va faire un petit premier point de météo d'ici un quart d'heure. Restez bien avec nous. D'ici là, la playlist 2000 revient dans un instant avec Pink, avec les Black Eyed Peas. Avec Jessie J qui arrive également dans le prochain quart d'heure avant la météo. Très très bon réveil avec Chérie FM.

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0: Chérie FM, le retour de la playlist 2000 dans un instant avec Jennifer Lopez, Lady Gaga et Christophe Maé sur Chérie FM.
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0: Et ce matin, des orages sont prévus sur les pays de la Loire et la Bretagne. Ça va rafraîchir un petit peu à un ciel légèrement voilé sur le nord et partout ailleurs. Le soleil sera déjà largement présent. Des températures comprises entre 22 degrés à Brest et 36 ce matin à Auxerre. Pour l'après-midi, la pluie gagnera l'Île-de-France et puis attention, à part le quart sud-est, les côtes normandes, bretonnes et la façade atlantique, et bien le reste du pays sera en vigilance canicule rouge avec un thermomètre affichant 23 degrés à Brest cet après-midi pour le meilleur, 26 à Saint-Malo, 31 à Montpellier, 34 à Toulon, 37 à Fontainebleau et 41 à Vichy. Pour les maximales, ça va chauffer, donc prévoyez bien sûr de boire beaucoup et de vous hydrater sur Chérie FM. Jennifer Lopez arrive tout de suite après Christophe Maé. Bon

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0: Mais tout de suite, un petit coup d'œil dans votre ciel astral. On démarre avec les béliers, le premier signe en couple. Vous profitez de cette journée pour partager un moment privilégié avec votre partenaire. Taureau, vous retrouvez votre vitalité physique grâce à de nouvelles habitudes, comme par exemple une alimentation équilibrée et un bon sommeil. Les gémeaux, célibataires, vous ne comprenez pas les intentions d'une personne nouvellement rencontrée. Soyez patient. Les cancers, si vous ressentez une baisse de morale, faites une activité qui vous plaît et vous aidera à retrouver le sourire. Les lions, concentrez-vous sur l'avenir plutôt que sur le passé. Vous pourriez faire un grand pas en avant.
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0: C'est vous les vierges. Vous montrez une belle énergie. Vous pourriez accomplir beaucoup de choses car vous êtes dans une belle forme. Bravo. Les balances, si vous avez des idées de projet, ne les dévoilez pas avant de les avoir concrétisées. Les scorpions, célibataires, vous rencontrez un grand succès. Attention à vous tourner vers la bonne personne. Sagittaire, si vous êtes en couple, sortir de votre routine quotidienne ravive instantanément votre complicité. Capricorne, avec cette chaleur, offrez-vous du temps pour vous adonner à une pratique douce comme la relaxation. Pas trop de mouvement surtout. Les Verseaux, votre créativité est stimulée et vous avez besoin d'un nouveau défi pour vous exprimer pleinement. Et enfin les Poissons, pour terminer, ne cherchez pas les complications là où les choses sont finalement très très simples. Voilà pour cet horoscope, à retrouver en intégralité sur chérifm.fr. Bien évidemment, de retour à 7h40 si vous avez manqué le début. Et pour la playlist 2000, elle revient dans un petit instant, notamment avec Anastasia, avec Coolio et avec Nadia dans le prochain quart d'heure, juste avant 7h sur Chéri FM. Bon réveil.

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3: 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Il sera bientôt 7h.
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0: c'est déjà parti depuis une heure. Le réveil chéri de l'été sur Chéri FM, merci d'être avec nous. La playlist 2000, c'est Gilles Marino pour vous accompagner avec Ozieur et Tony Braxton tout de suite, il est 7h.
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Chérie FM, c'est la playlist 2000 pour vous accompagner dans le réveil chéri de l'été. Jusqu'à 10h, c'est Gilles Marino pour vous accompagner. Il est 7h08, j'espère que tout va bien. Bon début de journée si vous venez de nous rejoindre. Un bon petit café, allez, la journée est partie. Peut-être en voiture pour le départ en week-end, peut-être pour aller faire du sport, mais tranquille, hein, il va encore faire chaud aujourd'hui. Hydratez-vous aujourd'hui, 178e jour de l'année. Nous sommes donc le 27 juin, nous fêtons les Fernand et les Ferdinand. Et puis la France a gagné hier dans le mondial de foot contre la Norvège à 4-1. Eh bien, le 27 juin précisément 1984, les Bleus de Michel Platini devenaient champions d'Europe pour la première fois en battant l'Espagne par 2-0. Une date à retenir. Nous fêtons des anniversaires aujourd'hui. Tiens, celui d'Isabelle Adjani, la comédienne qui fête ses 71 ans. L'anniversaire de Willy William que vous entendez sur Chéri FM. Il fait partie de ces artistes 2000, bien sûr. 56 ans. Et puis Benoît Power, également le chanteur du groupe Kyo. Power qui fête ses 47 ans aujourd'hui. Puis le 27 juin 1992, eh bien Michael Jackson lançait aussi sa tournée mondiale, le Dangerous Tour à Munich, le show qui se termine avec le chanteur qui s'envole dans les airs, une fausse fusée dans le dos. Dangerous Tour, bien sûr, c'était l'album Dangerous avec des titres comme Heal the World, Who Is It ou alors Black or Right. Ça nous rappelle bien des souvenirs, hein, Michael Jackson. Allez, restez avec nous sur Chéri FM. Merci d'être là pour le réveil chéri de l'été. 7h10, tout de suite, voici le groupe Tragédie sur Chéri FM.

0: Vous êtes bien sûr Chéri FM avec la playlist 2000 pour vous accompagner ce matin dans le réveil chéri de l'été jusqu'à 10h. C'est Gilles Marino. Merci d'être là au rendez-vous le matin. Vos petits messages sont les bienvenus, bien sûr, sur les réseaux sociaux. Mon Instagram, gilles.marino. Gilles Marino, c'est mon Facebook. Petit bonjour de Sophie, fidèle auditrice qui nous écoute d'Espagne carrément. Voilà, elle m'a envoyé une belle photo du lever de soleil sur la mer. Elle tient une boulangerie ce matin. Heureuse de vous retrouver. Il fait très très chaud. Je dors grâce à la clim, mais dans la boulangerie pendant 7 heures, c'est 55 degrés, le ventilo ne rafraîchit pas. J'espère que, en tout cas, ça va bien se passer. Hydratez-vous, bien sûr, passez une belle matinée. Bon courage, en tout cas, pour tous ceux qui se réveillent en même temps. Pour la suite de la playlist 2000, One T Cool T arrive dans un petit instant. On aura Madonna également. Et puis, bien sûr, la petite info du week-end, sans oublier la météo qui arrive dans le prochain quart d'heure sur Chéri FM. Ne bougez pas.
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0: début de journée avec Chéri FM, le réveil chéri de l'été jusqu'à 10h. Restez bien avec nous dans un petit instant, la suite de la playlist 2000 avec Améry, Jack et Carla. Mais tout de suite, un petit coup d'œil sur le ciel.
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0: Et ce matin, des orages sont prévus sur les Pays de Loire, la Bretagne. Ça va nous rafraîchir un petit peu. Un ciel légèrement voilé sur le nord. Partout ailleurs, le soleil déjà largement présent. Et puis des températures comprises entre 22 degrés à Brest et 36 à Auxerre pour le matin. Et pour l'après-midi, eh bien, la pluie, les orages pourraient gagner toute la moitié ouest. Et puis attention, à part le quart sud-est, les côtes normandes, bretonnes et la façade atlantique, eh bien, tout le reste du pays sera en vigilance canicule rouge. Avec un thermomètre affichant l'après-midi 23 degrés à Brest, 26 à Calais, 33 à Gap, 35 à Bordeaux, 37 à Paris et 40 à Nancy. Donc prévoyez bien sûr la gourde pour vous rafraîchir et le ventilateur. Sur Chéri FM, la suite de la playlist 2000, tout de suite avec Jack et Carla et Améry sur Chéri FM. Bon

la playlist 2000 avec le réveil chéri de l'été jusqu'à 10h dans un petit instant. Naturally 7 et Juanes arrivent, mais à 7h32 en ce 27 juin, la petite info musicale, puisqu'on a écouté Madonna il y a quelques minutes, on va parler de Madonna qui prépare bien sûr son grand retour en musique avec Confessions 2, bien sûr, l'album attendu le 3 juillet et qui s'inscrit dans la continuité de son célèbre album Confessions on the Dance Floor sorti en 2005. Alors la chanteuse a notamment confié que plusieurs titres étaient nourris par son histoire familiale, son rapport au passé et des surprises sur cet album, notamment un chanteur que vous connaissez bien, qu'on écoute sur Chéri FM. Il s'agit de Stromae, puisque Madonna a déclaré qu'il avait une superbe voix et elle a confirmé sa présence donc sur l'album pour le titre My Sins Are My Savior. Ce sera à découvrir vendredi prochain, le 3 juillet, ce nouvel album de Madonna qu'on attend bien sûr avec impatience sur Chéri FM. Allez, la playlist 2000, je vous la remets tout de suite avec Juanes au programme et tout de suite voici les Naturally 7. 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
0: Mais pour l'instant, votre horoscope de ce samedi 27 juin, les béliers, pour démarrer en couple, vous profitez de cette journée pour partager un moment privilégié avec votre partenaire, c'est bien. Les taureaux, vous retrouvez votre vitalité physique grâce à de nouvelles habitudes, comme par exemple une alimentation équilibrée et un bon sommeil. Les gémeaux, célibataires, vous ne comprenez pas les intentions d'une personne que vous avez rencontrée récemment, alors soyez patient. Les cancers, si vous ressentez une baisse de morale, faites une activité qui vous plaît et vous aidera à retrouver le sourire. Les lions, concentrez-vous sur l'avenir plutôt que sur le passé, vous ferez un grand pas en avant.
2: Le signe du jour.
0: C'est vous les vierges, vous montrez une belle énergie, vous pourriez accomplir beaucoup de choses car vous êtes dans une forme olympique, bravo. Les balances, si vous avez des idées de projets, ne les dévoilez pas avant de les avoir concrétisées. Les scorpions, célibataires, vous rencontrez un grand succès, attention à vous tourner vers la bonne personne. Sagittaire, si vous êtes en couple, sortir de votre routine quotidienne ravive instantanément votre complicité. Les capricornes, avec cette chaleur, offrez-vous du temps pour vous adonner à une pratique douce, comme la relaxation, évitez les efforts. Verseau, votre créativité est stimulée et vous avez besoin d'un nouveau défi pour vous exprimer clairement et pleinement d'ailleurs. Les poissons, pour terminer, ne cherchez pas des complications là où les choses sont finalement très très simples. Allez, l'horoscope revient dans une heure si vous avez manqué le début, à retrouver en podcast sur chérifm.fr et en intégralité, bien sûr, sur chérifm.fr. Restez avec nous, Mickaël Miro, Fadjo et Ashanti arrive dans un petit instant. Souvenez-vous de ce titre-là, bien évidemment. Hein. Dr. Dre, Snoop Dogg également, tout ça arrive dans le prochain quart d'heure sur Chérie FM. Restez là.
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0: Belle matinée avec Chérie FM, c'est le réveil Chérie d'été jusqu'à 10h, c'est Gilles Marino. Avec la playlist 2000 bien sûr pour vous accompagner peut-être au réveil sur le chemin du week-end avec les Poetic Lovers et David Guetta. Tout de suite, il est 8h.
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Chérie FM, c'est ça la playlist 2000. Les Poetic Lovers qui seront d'ailleurs en tournée avec Chérie FM. Ça sera à partir du mois d'octobre. Réservation, renseignement, chérifm.fr. Bien évidemment, 8h07. Bienvenue en ce samedi 27 juin dans le réveil chérie de l'été. En train de prendre le petit déjeuner, peut-être en voiture. Départ au week-end pour certains d'entre vous. C'est Gilles Marino. Nous sommes aujourd'hui le 178e jour de l'année. Nous fêtons les Ferdinand, les Fernand et puis des anniversaires également. Celui de l'actrice Isabelle Adjani qui fête ses 71 ans. L'anniversaire de Willy William, autre artiste des années 2000, bien sûr. Willy William qui fête ses 56 ans aujourd'hui. Et puis l'anniversaire également d'un petit sorcier. En 1997, sortait le premier tome des aventures d'Harry Potter au Royaume-Uni. Ça s'appelait alors Harry Potter and the Philosopher's Stone. En français, Harry Potter et à l'école des sorciers. Voilà, et moi j'attends avec impatience la série Harry Potter qui devrait arriver à la fin de l'année en tout cas. Allez, c'est magique, c'est Chérie FM, c'est la playlist 2000. Elle est de retour tout de suite avec Pony Run Run sur Chérie FM. Belle

Chérie FM, la playlist 2000, merci d'être avec nous. Bon réveil, passez un très très bon week-end. Bon début de journée, il va faire encore très chaud aujourd'hui. Hein. Trouvez de l'ombre, bien sûr. Hydratez-vous, on ira faire un petit tour du côté de la météo d'ici quelques minutes sur Chérie FM. On retrouvera également notre collector de l'été. Puis la playlist 2000 revient, entre autres avec Wallen, avec Jojo. J'adore ce titre, très estival. Tout ça arrive dans un petit instant sur Chérie FM. Ne bougez pas.

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0: Chérie FM, la playlist 2000, idéale à écouter en voiture. J'adore ce titre-là, hein, bien sûr, pour faire la route. Wallen arrive dans un petit instant, Iz également. Et on va tout de suite à 8h21 faire un petit tour du côté du ciel.
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0: Et ce matin, des orages sont prévus sur les Pays de Loire, la Normandie, jusqu'à l'Île-de-France. Partout ailleurs, le soleil est déjà bien présent. Des températures comprises pour les minimales entre 22 degrés à Brest ce matin et 36 déjà à Auxerre. Pour l'après-midi, la pluie et les orages pourraient gagner toute la moitié ouest, excepté peut-être la pointe bretonne. Attention, à part le quart sud-est, les côtes normandes, bretonnes et la façade atlantique, et bien le reste du pays sera en vigilance canicule rouge. Un thermomètre qui affiche 26 degrés à Saint-Malo, 28 à La Rochelle cet après-midi, 33 à Carcassonne, 34 à Tours et 39 jusqu'à Nevers, même 41 à Moulins. Donc voilà, prenez votre mal en patience, bien sûr. Hydratez-vous, buvez beaucoup, et pour la musique, elle arrive avec Wallen. Et tout de suite, voici Iz sur Chérie FM.

0: Chérie FM, très vite le retour de la playlist 2000.
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0: Et à 8h29, en ce samedi 27 juin, le collector, il s'agit d'un titre du groupe Coldplay, qui à l'origine était un instrumental qui s'intitulait Life in Technicolor, et ils en ont fait une version vocale qui intègre le 4e album studio du groupe. Vous vous souvenez sans doute du clip, hein, vidéo qui montre des enfants assis assistant à un spectacle de marionnettes, qui sont alors remplacés par des personnages représentant les membres du groupe. Et bien le morceau a été utilisé à plusieurs occasions. En 2008, la marque à la pomme s'en sert pour illustrer la présentation de son MacBook Air. L'année suivante, elle est présente sur la scène finale du film La Nuit au Musée 2. Et plus récemment, on peut entendre le titre interprété façon classique dans le premier épisode de la saison 4 des Chroniques de Bridgerton. Je vous propose d'écouter tout de suite Coldplay avec Life in Technicolor. C'est le collector Chérie FM de l'été de ce samedi.

0: Chéri FM, passez un très bon samedi, bon week-end. Très vite, le retour de la playlist 2000, mais tout de suite, un petit coup d'œil dans votre ciel astral.
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0: Votre horoscope de ce samedi 27 juin, on démarre avec les béliers. Si vous êtes en couple, vous profitez de cette journée pour partager un moment privilégié avec votre partenaire. Les taureaux, vous retrouvez votre vitalité physique grâce à de nouvelles habitudes, comme par exemple une alimentation équilibrée et un bon sommeil. Les gémeaux, célibataires, vous ne comprenez pas les intentions d'une personne nouvellement rencontrée, alors soyez patient. Les cancers, si vous ressentez une baisse de morale, faites une activité qui vous plaît et vous aidera à retrouver le sourire. Les lions, concentrez-vous sur l'avenir plutôt que sur le passé, vous ferez un grand pas en avant. Les vierges,
2: le signe du jour.
0: Oui, c'est vous, vous montrez une belle énergie, vous pourriez accomplir beaucoup de choses car vous êtes dans une forme olympique, bravo. Les balances, si vous avez des idées de projets, ne les dévoilez pas avant de les avoir concrétisées. Scorpion, célibataire, vous rencontrez un grand succès, attention à vous tourner vers la bonne personne quand même. Sagittaire, si vous êtes en couple, sortir de votre routine quotidienne ravive instantanément votre complicité. Les capricornes, avec cette chaleur, offrez-vous du temps pour vous adonner à une pratique douce comme la relaxation, par exemple éviter les efforts. Les verseaux, votre créativité est stimulée et vous avez besoin d'un nouveau défi pour vous exprimer pleinement. Et enfin les poissons, pour terminer, ne cherchez pas des complications là où les choses sont vraiment très simples. Finalement, le retour une dernière fois de l'horoscope, ce sera dans une heure vers 9h40 environ, à retrouver en intégralité bien sûr sur chérifm.fr. Pour la suite, je vous ai préparer les Pussycat Dolls, Céline Dion, Martin Solveig d'ici 9h sur Chéri FM. Ne bougez pas, surtout qu'il fait chaud, hein, pas trop d'activité.
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0: cette victoire. Merci d'écouter Chéri FM, la playlist 2000. C'est Gilles Marino, bien sûr, le réveil chéri du week-end et de l'été jusqu'à 10h avec Gossip et Eminem qui arrive tout de suite sur Chéri FM. Il est 9h.
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Chéri FM avec la playlist 2000 pour vous accompagner dans le réveil chéri du week-end et le réveil chéri de l'été jusqu'à 10h. Il est 9h08 aujourd'hui. Nous sommes le samedi 27 juin. C'est Gilles Marino pour vous accompagner. J'espère que tout se passe bien début de journée. Si vous ouvrez peut-être les yeux, vous prenez un petit café, vous êtes sur la route du week-end. Déjà des vacances pour certains. En tout cas, n'oubliez pas de vous hydrater. Il va faire encore très très chaud aujourd'hui. 27 juin, donc, nous fêtons les Ferdinand, les Fernand également. Et le 27 juin 1997, c'était la sortie du premier tome des aventures d'Harry Potter au Royaume-Uni, bien sûr sous le titre Harry Potter and the Philosopher's Stone, qu'on connaît mieux en français par Harry Potter à l'école des sorciers. Nous fêtons l'anniversaire d'Isabelle Adjani, 71 ans aujourd'hui. L'anniversaire de Benoît Power, 47 ans pour le chanteur du groupe Kyo. Le 27 juin 1992, eh bien Michael Jackson lançait sa tournée mondiale Dangerous Tour à Munich. Le show qui se terminait, si vous vous en souvenez, avec le chanteur qui s'envolait dans les airs en jetpack avec une fausse fusée dans le dos. Bien sûr, c'était tiré de l'album Dangereuse, Dangerous, avec les titres Black or White, Who Is It ou encore Heal the World. Bel album de Michael Jackson, bien évidemment, qu'on retrouvera bien sûr Michael Jackson sur Chéri FM. Pour l'instant, je vous propose Mac Pokora qui arrive sur Chéri FM. Vous le savez, c'est la playlist 2000 pour vous accompagner tout au long de la journée sur Chéri FM. Très très bon réveil et bon week-end avec nous.

Chérie FM avec la playlist 2000 pour vous accompagner dans le réveil chéri de l'été jusqu'à 10h, il est 9h13. Merci d'être avec nous, merci également pour vos petits messages qui nous parviennent. Par exemple, Maryse qui m'écrit: bonjour Gilles, à Cusset, voilà, c'est à côté de Vichy, nous avons 26 degrés cet après-midi, ça va faire chaud, mais merci pour cette vue sur Paris. Voilà, je vous ai posté des petites vidéos sur Insta et sur Facebook, allez voir ça. En tout cas, merci d'être avec nous sur Chérie FM. Les infos musicales arrivent dans un petit instant, la playlist 2000 aussi, avec Shakira qui arrive, avec Meja, avec Ariana Grande, tout ça arrive dans le prochain quart d'heure sur Chérie FM. Restez avec nous, ne bougez pas.

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Chérie FM avec la playlist 2000 pour vous accompagner ce week-end dans le réveil chéri de l'été. Et l'autre petite info musicale de l'été et de ce week-end, elle concerne Mylène Farmer qui vient d'officialiser la sortie de son nouvel album le 30 octobre prochain. Et la chanteuse s'est amusée à disséminer des indices un petit peu partout concernant le titre de cet album, puisqu'en effet, lors d'une interview réalisée en septembre 2025 pour Le Parisien, elle révélait que son mot préféré était égrégore. Qu'est-ce que c'est qu'un égrégore? C'est une sorte de pensée commune à plusieurs personnes qui les rassemble et qui crée un mouvement unique de grande ampleur, comme par exemple quand on applaudit l'équipe de France quand ils ont marqué un but, vous voyez. Et lors d'un autre entretien en 2022 pour le journal du dimanche, Mylène Farmer a aussi dit « L'homme est un loup pour l'homme, mais je crois aussi en la bonté, à la puissance de l'esprit des égrégores ». Et vous l'avez compris, égrégore sera le nom du prochain album de Mylène Farmer à découvrir le 30 octobre prochain. Donc le rendez-vous est pris, 9h34, vous êtes bien sûr Chéri FM, la playlist 2000 qui arrive avec Tatou dans un petit instant, juste après Iaz, tout de suite sur Chéri FM. Shawty.

0: Chérie FM avec le retour de la playlist 2000 très vite. Et dernier rendez-vous tout de suite avec votre horoscope.
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0: Et les béliers, le premier signe en couple, vous profitez de cette journée pour partager un moment privilégié avec votre partenaire. Les taureaux, vous retrouvez votre vitalité physique grâce à de nouvelles habitudes comme une alimentation équilibrée et un bon sommeil. Gémeaux, si vous êtes célibataire, vous ne comprenez pas les inventions et les intentions, surtout d'une personne nouvellement rencontrée, alors soyez patient. Les cancers, si vous ressentez une baisse de morale, faites une activité qui vous plaît et vous aidera à retrouver le sourire. Les lions, concentrez-vous sur l'avenir plutôt que sur le passé, vous ferez un grand pas en avant.
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0: C'est vous les vierges, vous montrez une belle énergie, vous pourriez accomplir beaucoup de choses aujourd'hui car vous êtes dans une forme olympique, bravo. Les balances, si vous avez des idées de projets, ne les dévoilez pas avant de les avoir concrétisées. Scorpion, célibataire, vous rencontrez un grand succès, attention quand même à vous tourner vers la bonne personne. Sagittaire, si vous êtes en couple, sortir de votre routine quotidienne ravive instantanément votre complicité. Les capricornes, avec cette chaleur, offrez-vous du temps pour vous adonner à une pratique douce, évitez les efforts. Les Verseaux, votre créativité est stimulée, vous avez besoin d'un nouveau défi pour vous exprimer pleinement. Et enfin les poissons, pour terminer, ne cherchez pas des complications là où les choses sont très simples. Finalement, l'horoscope à retrouver en intégralité sur chérifm.fr, bien évidemment, en podcast. Restez avec nous, la suite dans un petit instant avec la playlist 2000, le duo Craig David et Sting, bien sûr pour la playlist 2000, Lady Gaga et Beyoncé, autre beau duo, et Pauline, tout ça arrive avant 10h sur Chérie FM. Passez un bel été.
2: Allez.

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3: 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Il sera bientôt 10h.
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0: Vous êtes bien sûr Chéri FM, c'est la playlist 2000, la fin du réveil chéri bien sûr qui continue demain. De 6h à midi, la playlist 2000, elle se poursuit avec The Verve, avec Shine qui arrive dans un petit instant et tout de suite voici 50 Cent sur Chéri FM, il est 10h.
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0: Chérie FM avec Chaim tient en compétition lundi dans la battle Chérie FM face à Camaro avec ce titre Fame Like You. Et Chaim interprétera son titre Je sais. Et Chaim a un petit avantage, léger avantage, 57% des votes contre 43% pour Camaro. À vous de changer ça, de faire évoluer le score, bien sûr, grâce à l'application gratuite à télécharger sur tous vos appareils. C'est Chérie FM, bien sûr, vous votez soit pour Camaro, soit pour Chaim. Le résultat, ce sera lundi, 10h30 de cette battle Chérie FM avec Angélique. Bien évidemment, restez avec nous. La playlist 2000, elle continue dans un instant. Fergie, David Guetta, Cheryl Cole au programme, sans oublier dans un quart d'heure, votre rendez-vous avec toute l'actu des plateformes en compagnie de Candice Riway sur Chérie FM.
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0: Chérie FM, belle matinée, le retour de la playlist 2000 dans un instant, entre autres avec Madonna, Britney Spears, mais il est temps de prendre des nouvelles de vos séries.
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0: De vos documentaires également et de vos films, bien sûr, c'est l'actu des plateformes avec Candice Riouet. Salut Candice.
2: Salut Gilles, bonjour à tous. On démarre ce week-end avec une histoire d'amour qui se déroule dans le Paris de la Belle Époque. Moulin Rouge fait son arrivée sur Netflix. On y suit Christian, un jeune poète anglais fraîchement débarqué dans la capitale. Rêvant d'écrire une grande pièce, il s'associe à Toulouse-Lautrec pour créer un spectacle grandiose destiné au célèbre Moulin Rouge. Mais une fois sur place, Christian fait la rencontre de Satine, une courtisane et vedette du cabaret. Entre eux, c'est le véritable coup de foudre, une passion aussi intense qu'impossible qui va bouleverser leur destin.
3: Je suis bête d'avoir cru que vous pourriez aimer quelqu'un comme moi.
4: Je ne peux aimer personne. Je suis payée pour faire croire aux hommes ce qu'ils veulent.
2: Moulin Rouge avec Nicole Kidman et Ewan McGregor, une romance dispo en ce moment sur Netflix. Allez, retour au 21e siècle avec la 5e et dernière saison de The Bear, c'est sur Disney+. Carmi a abandonné la restauration. Son établissement est désormais entre les mains de Sydney, Richie et de Nathalie. En galère d'argent, les trois associés vont tenter un dernier service avec un seul objectif, décrocher une étoile Michelin.
5: On se serre les coudes, tous les soirs.
6: Et je vous regarde tous, je vous aime tous tellement.
5: C'est comme ça qu'on va rester en vie. C'est ça, le Bear.
2: Les 8 derniers épisodes de The Bear sont à voir dès maintenant sur Disney+. Enfin, on termine par le top 3 des films les plus visionnés sur les plateformes. En 3, À Contresens 2, Londres, c'est sur Prime Video. En 2, Toy Story sur Disney+. Et en numéro 1, Si tu m'écoutes sur Netflix. Excellent samedi à tous, je vous dis à demain pour plus de nouveautés.
0: Merci Candice, on t'écoute hein, bien sûr. Et puis vous retrouvez cette chronique en podcast sur chérifm.fr. Rendez-vous demain 10h30, allez, la playlist 2000 de retour dans un instant. Britney Spears, Madonna et tout de suite bien sûr cette reprise de Zao du titre d'MC Solar comme Caroline sur Chérie FM.

0: Chérie FM, la playlist 2000. Passez un très très bel été. Merci d'être avec nous. Vous avez peut-être commencé à travailler ce matin dans les boutiques, dans les magasins. Vous nous écoutez. J'espère que tout va bien en voiture peut-être. Ou alors déjà en vacances pour certains d'entre vous. 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Peut-être l'apéro, la sortie de plage. 19h-20h Chérie Summer Party à suivre bien sûr. Et puis la playlist 2000, ça continue tout de suite sur Chérie FM. Avec Nelly Furtado à suivre, avec Sean Paul, avec Superbus, je vous prépare une demi-heure de musique non-stop sur Chérie FM. Ne bougez pas.
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9: 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Il sera bientôt 11h.
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13: Et on démarre ça maintenant sur Chéri FM au programme. On va retrouver Sean Paul, Superbus et Nelly Furtado tout de suite sur Chéri FM. Passez un excellent week-end.

0: Merci d'écouter Chéri FM. Passez un très très bon week-end. Bon courage à tous ceux qui travaillent. Avec la playlist 2000 pour vous accompagner partout où vous allez. Sean Paul au programme, Alaya, et tout de suite voici les NSYNC sur Chéri FM. Il est 11h.
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Chérie FM avec la playlist 2000 pour vous accompagner tout l'été d'ailleurs, hein, dès lundi avec le réveil chéri de l'été de 6h à 9h en compagnie de Stéphane Casa, musique, info, feel good, météo des plages, collector de l'été. Voilà, ce sera vraiment ambiance estivale dès lundi et tout l'été, bien sûr, le réveil chéri de l'été de 6h à 9h sur Chérie FM avec la playlist 2000 qu'on continue, hein, bien sûr, sur Chérie FM dans un petit instant avec Lian Rhines. Également Saya avec Rihanna, avec Jennifer Lopez, tout ça arrive durant cette prochaine demi-heure non-stop sur Chérie FM. Passez un très bon week-end.

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0: Chérie FM, c'est la playlist 2000 qui revient dans un petit instant, 11h42, l'heure de faire un dernier point. Tiens, météo pour cet après-midi.
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0: Alors attention, donc cet après-midi, des risques de pluie d'orage sur la moitié ouest du pays, excepté sur la pointe bretonne, où il fera beau, un beau soleil, comme sur l'autre moitié du pays. Le quart nord-est sera toujours en vigilance canicule rouge, avec un thermomètre affichant 26 degrés à Calais pour les maximales, 28 à La Rochelle, 31 à Montpellier, 33 à Carcassonne, 35 à Bordeaux, 37 à Fontainebleau et 41 à Vichy pour les maximales. Il va faire chaud, donc trouvez des endroits frais, bien sûr, hydratez-vous. Allez faire peut-être un tour dans les boutiques, dans les magasins par exemple, hein, tu vois, pour trouver de la fraîcheur, pour trouver une petite clim et en même temps faire les soldes, pourquoi pas, hein, ça peut servir. En tout cas, bel après-midi, vous allez la passer avec Alex dans un petit instant, de midi jusqu'à 18h sur Chérie FM. On se retrouve demain 6h du matin, bien sûr, avec la playlist 2000 qui revient dans un instant avant midi. Ce duo Usher et Alicia Keys au programme, les frérots de la Vega et Lily Allen dans le prochain quart d'heure sur Chérie FM. Passez une très belle journée, bon week-end.

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4: 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Et il sera bientôt midi.
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9: Et ça repart tout de suite avant l'arrivée, bien sûr, d'Alex. À midi, on écoutera Lily Allen, les frères Odell Vega et tout de suite le duo Usher et Alicia Keys sur Chérie FM. 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

0: midi et deux, c'est la sélection Chéri Frenchy, votre playlist 2000 en français avec Cœur de Pirate et Camaro ici sur Chéri FM.
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0: Je remets ça très vite, hein. J'espère que ça va chez vous, dans la voiture aussi, avec la clim et beaucoup de musique, hein. C'est ce que je vous propose parce que selon une étude scientifique de 2015, la musique rend la chaleur moins pénible. Voilà, ça permet de penser à autre chose notamment. On fait le test ensemble avec les artistes sur IFM. J'ai prévu Leslie et Amine pour la suite. Il y aura aussi Corneille dans le Chéri Frenchy jusqu'à 14h ici sur Chéri FM.
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FM, toujours avec vous pour ambiancer le déjeuner. C'est la playlist 2000 en français, chérie Frenchie, comme tous les samedis midi. Willy Denzel, Lincha et le trio Vianney, Kenji Soprano sur chérie FM.

0: Chérie FM avec Willy Denze qui va remonter sur scène en 2027 partout en France. I got a feeling, on est trop contents. 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Allez, 30 minutes de playlist 2000 en français, Coxie. Et réciproque aussi. C'est Chéri Frenchy, c'est sur Chéri FM pour profiter du week-end.
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3: 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Il sera bientôt 13h.
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0: C'est Alex avec dans la demi-heure de playlist 2000 Chaim et Neg Marron dans Chéri Frenchy sur Chéri FM. On chante en français jusqu'à 14h.
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Vous écoutez Chérie FM dans la voiture, à la maison, dans les boutiques aussi. Bah oui, c'est le premier week-end de solde. Ça donne envie de profiter de la clim. Limite, t'es content s'il y a de la queue à la caisse. Surtout, profitez des stars des années 2000 ici sur Chérie FM. Il y a Amel Bent, il y a Robbie Williams et Sheriff Aluna. Elle sera de retour sur scène en 2027 au Trianon. Sheriff Aluna dans Sheriff Frenchy sur Chérie FM.

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La playlist 2000 sur Chéri FM avec vous sur la route des vacances, du week-end. Surtout, vous n'oubliez pas les pauses fraîcheurs, les amis. Prenez soin de vous. Au rythme vos kilomètres avec des artistes bleu, blanc, rouge, Matt Houston, Santa. Et tout de suite, Amel Bent sur Chéri FM dans Chéri Frenchie.

0: Chérie FM, il devrait avoir de la chance cet été, Matthew Stone. J'ai trouvé les trois signes qui devraient avoir une bonne étoile cet été, selon les spécialistes astro. Les balances, comme Matthew Stone, les poissons et les lions. Vous pouvez jouer au loto, voilà. 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Chérie FM, avec votre playlist 2000, bien évidemment. Jalen dans la prochaine demi-heure. Et puis Vanessa Paradis aussi ici sur Chérie FM.
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4: 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Il sera bientôt 14h.
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1: J'adore, Chai FM, il est 14h, j'ai un artiste qui a annoncé ses premières dates de festival pour l'été 2027, c'est David Guetta. Toutes les infos concerts de David Guetta sur chaifm.fr. David Guetta et Pink, une demi-heure de playlist 2000 en ce moment sur Chai FM.
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0: musique du film Daredevil avec le groupe Evanescence. Daredevil, un des premiers films Marvel que j'avais vu au ciné dans les années 2000. Et tiens, j'en profite au passage pour vous donner les films à voir en ce moment pour un ciné climatisé. Ça ne se refuse pas. Il y a Toy Story 5 en ce moment. Et le dernier film, Chérie FM, devient génial. C'est absolument top. ChérieFM.fr pour les infos ciné. Pendant qu'on retrouve Evanescence et Beyoncé pour la suite. C'est Chérie FM, la playlist 2000, toute l'après-midi.
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avec vous tout l'été au bord de la piscine, comme Matt Pokora qui a posté sa petite photo sur Insta dans une piscine à débordement. Petit sentiment de jalousie, j'avoue. Britney Spears et Matt Pokora, c'est pour vous, c'est sur Chérie FM.

Rihanna pour la suite. Ne vous étonnez pas si vous voyez Rihanna avec des maillots de foot sur Instagram. C'est la nouvelle mode des stars, comme Rihanna, un peu comme nous au final avec la victoire de l'équipe de France de foot hier soir. Les Bleus qui sont en 16e de finale de la Coupe du Monde de foot. On va pouvoir remettre les maillots mardi prochain match, mardi soir. En attendant, Rihanna, elle est avec nous sur Chérie FM en duo avec Sean Paul, plus Kyo. Une demi-heure de playlist 2000, c'est sur Chérie FM. Je vous souhaite un très bon week-end.

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10: 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Il sera bientôt 15h.
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14: Que vous soyez sous le soleil ou les orages, bon samedi avec Chérie FM. Voici Titio et le duo Rio.

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0: 15h, c'est la playlist 2000 pendant une demi-heure en ce moment avec la musique du film Love Actually, chantée par les Shuga Babes et Tayo Cruz sur Chérie FM.
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0: 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D'ici là, c'est Chérie FM que vous écoutez pendant les batailles d'eau avec Ekpen et Magic System.
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2: 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Voici Jerry Halliwell et Adèle pour la suite. Allez,

si on traduit en français, c'est On est ensemble que chantait Mariah Carey à l'instant. Oui, on est ensemble avec Chérie FM, ensemble face aux grosses chaleurs. On a relevé encore ce samedi 40 degrés à Colmar et à Metz, 39 à Clermont, 38 à Besançon-Saint-Etienne. Avec courage, surtout vous gardez les bouteilles d'eau, vous privilégiez les coins d'ombre et les pauses sur la route pour retrouver un peu de fraîcheur. La playlist 2000, pour que le temps passe plus vite avant la baisse des températures, c'est Shakira dans la prochaine demi-heure. Martin Solveig et Estelle sur Chérie FM.

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2: 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Il sera bientôt 16h.
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0: 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Pour la suite de l'admire de Playlist 2000, c'est Kyo. Benoît, le chanteur du groupe, fête son anniversaire aujourd'hui. Kyo et Estelle, Chérie FM, 16h.
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0: Kaya FM, elle était belle cette semaine avec la playlist de 1000 et puis 10 000 euros gagnés hier par Morgane dans la Sarthe. C'était dans le Réveil Chéri. Morgane, elle a trouvé le numéro mystère avec Alex et Tiffany à 8h20. Ça a réécouté d'ailleurs en podcast sur chérifm.fr. Tous les bons moments de la saison, dans la bonne humeur, les lives, les interviews d'artistes comme Christophe Maé qui était passé nous voir en direct. Christophe Maé justement pour la suite, plus Alia, plus Mary Mary. C'est votre playlist 2000 sur Chérie FM tout le week-end.
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0: avec Chérie FM. Billy Crawford prend la suite pour démarrer la prochaine demi-heure de Playlist 2000. Alors Billy Crawford, il participera à la Kermesse Festival demain à Lyon, un événement Chérie FM, et j'en profite pour saluer tous les festivaliers partout en France, les bouteilles d'eau, les casquettes, la crème solaire, voilà les accessoires obligatoires, hein, les amis, prenez soin de vous en mode festival ou en mode farniente, hein, d'ailleurs aussi ça marche. La radio de votre week-end estival, c'est Chérie FM. Avec Billy Crawford et Backstreet Boys pour la prochaine demi-heure.
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24: 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Il sera bientôt 17h.
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27: Et tiens, une bise pour Mélanie qui écoute Chéri FM sur la route des vacances dans les bouchons. Voici Backstreet Boys et Billy Crawford.

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0: BFM 17h. Tiens, ils ont chanté au Stade de France. Que ce soit Black Eyed Peas ou Jennifer Lopez, des artistes vus récemment au Stade de France et qu'on retrouve pour la suite de la demi-heure de Playlist 2000 sur Chérie FM.
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Limite à Rio, là, à quelques minutes de votre apéro sur Chéri FM, on se met dans l'ambiance. La radio qui va justement tout l'été vous offrir une playlist festive pour vos débuts de soirée. À partir de lundi, nouveau rendez-vous à 19h tous les soirs. Ce sera Chéri Summer Party sur Chéri FM, la bande son idéale pendant vos bons moments estivaux entre amis, en famille. Et de règle générale, la playlist 2000, elle met tout le monde d'accord, hein, toute la journée. Que des bons souvenirs. Comme Beyoncé ou Michael Jackson qui arrive sur Chéri FM.

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Victor pour le début de votre soirée d'été. Vous le savez, chez IFM, c'est une grande famille hein, avec les artistes que vous aimez et qui rappellent des bons souvenirs. Vous avez peut-être fêté votre bac, comme moi, en dansant sur les Fugees. Fugees, Pussycat Dolls.

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8: 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Il sera bientôt 18h.
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13: Pendant que vous guettez les promos sur les clims, sur Chérie FM, c'est playlist 2000 non-stop avec Pussycat Dolls et Shaggy tout de suite. 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

0: 18h, vous écoutez Chérie FM, bienvenue. C'est Victor avec vous, trop content de vous retrouver pour une nouvelle soirée, toujours en compagnie de la playlist 2000 évidemment. Tiziano Ferro et Katy Perry, c'est juste après les Pussycat Dolls sur Chérie FM.
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0: Bon samedi avec Chérie FM, encore un week-end sous canicule. J'espère que tout va bien pour vous. Vous arrivez à supporter la chaleur, ça devient compliqué là, on est d'accord. Restez au frais tant que vous le pouvez, buvez de l'eau bien sûr. Et si vous avez la chance d'avoir une piscine ou d'être au bord de la mer, profitez-en. Nous aussi on va profiter ce soir sur Chérie FM. Dans un petit quart d'heure, c'est Marion qui nous rejoindra pour un nouvel épisode de Sample Funky. Et d'ici là, c'est la playlist 2000 qui continue avec ce classique de Guru Josh Project. Ça c'est l'été, on adore. Dans la prochaine demi-heure, on croisera aussi Sean Paul et celui qui était au Stade de France la semaine dernière, Bruno Mars, très vite sur Chérie FM.
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0: C'est Chéri FM et la playlist 2000 que vous écoutez. Bruno Mars arrive. Et juste avant, on retrouve Marion qui nous dévoile l'histoire d'un titre à travers ses samples. Voici Sample et Funky sur Chéri FM.
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3: Salut à tous, ravi de vous retrouver dans Sample et Funky chaque week-end 18h30 et en podcast quand vous voulez sur l'appli Chéri FM. Un sample, c'est un extrait emprunté à une chanson pour en créer une nouvelle. On va travailler, transformer, tisser tout autour et faire du neuf avec du vieux. Une façon de recycler une mélodie et la faire perdurer à travers les âges. Aujourd'hui, direction la Jamaïque, on s'intéresse au titre I'm Still In Love With You de Sean Paul, un classique année 2000 qui recèle toute une histoire, et ça, les amateurs de reggae en savent quelque chose, puisqu'à l'origine, le refrain est samplé sur ce standard reggae, I'm Still In Love With You Boy de Marcia Aitken. C'est sorti en 81 et c'était d'ailleurs déjà une reprise. À la base de tout ça, on retrouve Alton Ellis dans les années 70, véritable légende et figure majeure de la scène jamaïcaine qui a influencé toute une génération. Rihanna, par exemple, on retrouve la base de I'm Still In Love samplée dans son titre Selfish Girl en 2006. Et plus récemment encore, son héritage réapparaît dans Can't Get Enough de Jennifer

0: Du reggae au dancehall, en passant par la pop de J-Lo, I'm Still In Love, une chanson devenue culte et régulièrement revisitée depuis plus de 50 ans. Sean Paul et Sacha, c'est maintenant dans Simple et Funky sur Chérie FM.
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0: Merci d'écouter Chéri FM. Hier, c'était la dernière du Réveil Chéri avec Alex et Tiffany, dernière de la saison, bien sûr. Vous les retrouverez dès le 24 août. Christophe Willem était leur invité. C'est à réécouter en podcast sur chérifm.fr ou sur l'appli Chéri FM. Et avant de retrouver toute l'équipe, c'est le Réveil Chéri de l'été qui prend le relais de 6h à 9h. La playlist 2000 pour vous réveiller de bonne humeur, des infos feel good, la météo des plages, les collecteurs de l'été aussi. On va se régaler. Rendez-vous dès lundi 6h pour le Réveil Chéri de l'été. Pas besoin d'attendre lundi par contre pour profiter de la playlist 2000. Elle continue pendant une demi-heure non-stop avec Milo. Les Spice Girls seront là aussi, un classique de jams avant 19h sur Chéri FM.
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0: avez choisi de terminer votre journée de samedi avec Chérie FM et vous avez très bien fait. Alex Godino et Britney Spears arrivent dans la playlist 2000 juste après Evanescence, 19h.
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0: Destination Calabria sur Chéri FM et destination les 16e de finale de la Coupe du Monde pour l'équipe de France. Vous avez sûrement regardé le match hier soir. Victoire des Bleus face à la Norvège. Ils finissent premier de leur groupe. Ça fait plaisir. Et ça y est, c'est officiel. Ils affronteront la Suède pour ces 16e de finale. Ce sera ce mardi le 30 juin à 23h. Une nouvelle fois, il faudra veiller un peu plus tard pour les soutenir. On n'a pas le choix. Il faut être derrière eux. C'est le moment de commencer à organiser la soirée. Où est-ce qu'on va? Qui commande les pizzas, etc.? Je vous laisse vous en occuper. Et pendant que vous faites ça, moi, je vous gère la playlist 2000, bien sûr. Jamelia pour la prochaine demi-heure. On aura aussi Eric Prydz et Dido, c'est ça, Chéri FM. Bon samedi.
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0: La playlist 2000, c'est sur Chéri FM et vous allez aussi la vivre en live. Demain à Lyon, c'est la Kermesse Festival. Ça se passe avec Chéri FM. J'ai vérifié, il reste encore des places. Foncez si vous êtes dans le coin. Il y aura Nadia, Neuti, Shaim, Camaro, entre autres. Et ces deux derniers artistes, d'ailleurs, ils s'affrontent pour la battle Chéri FM de lundi. D'un côté, vous avez Camaro avec Femme Like You.
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0: De l'autre, Shaim avec Je sais. 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Et rendez-vous lundi 10h30 avec Angélique pour découvrir le résultat. Pendant que vous votez, la playlist 2000, elle continue. Une nouvelle demi-heure non-stop avec Justin Timberlake, Star Sailor et Faf Larage aussi très vite sur chérifm.

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0: Il est 20h comme tous les soirs sur Chérie FM, c'est le début de Chérie Friendship. Pendant 2h, une playlist 2000 en français. Ça commence avec Jennifer, les L5 et Faf la rage.
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0: Chérie FM, tous les soirs, 20h, 22h, vous écoutez Chérie Frenchy sur Chérie FM.
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Jennifer sur Chéri FM. Jennifer qui vient d'annoncer une nouvelle tournée. Vous l'avez peut-être croisée sur son jukebox tour l'année dernière et elle sera de retour sur toutes les scènes de France en 2027 avec une première date à Reims le 28 mai. Elle sera aussi à Lyon le 11 juin, à Lille le 14 octobre. Allez voir, elle passe forcément près de chez vous. Elle aussi, vous la croiserez près de chez vous sur la tournée I Got a Feeling. Najwa Belizel arrive dans la playlist 2000. Je vous ai aussi prévu le groupe Bébé Brune et Marc-Antoine. C'est Chéri Frenchy jusqu'à 22h sur Chéri FM.

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c'est Victor avec vous sur Chéri FM. Bon début de soirée, c'est la playlist 2000 qui vous accompagne peut-être pendant l'apéro avec des amis. Vous profitez de votre week-end, le groupe Kyo arrive, groupe culte des années 2000 qui repartira en tournée début 2027. On va les écouter juste après Marc-Antoine et un autre groupe qu'on adore. Voici Bébé Brune maintenant sur Chéri FM.

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1: Une playlist 2100% française, c'est sur Chéri FM et c'est tous les soirs de 20h à 22h. C'est le meilleur moment là pour improviser un karaoké avec les amis, la famille, à la maison, en voiture aussi. Chanter sans faire de yaourt, chanter des titres cultes des années 2000, des titres que vous connaissez par cœur évidemment et des titres que vous connaissez par cœur. Je vous en ai prévu plein dans la prochaine demi-heure de musique non-stop, dont celui-ci bien sûr. Nadja, évidemment, classique de la décennie. Dans la playlist 2000, je vous ai aussi calé Leslie et ceux qui ont annoncé une tournée pour fêter leurs 30 ans de carrière. Magic System avant 21h sur Chéri FM.
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0: plein cœur de Chéri Frenchy sur Chéri FM. Ça continue avec Christophe Maé, Rof et celle qui sera en concert le 21 février. Voici Chéri Falouna dans la playlist 2000.
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0: le dernier single de Christophe Maé sur Chéri FM. Artiste culte des années 2000, Christophe Maé a fêté ses 50 ans cette année. Et évidemment, il va fêter ça avec vous. Il repart en tournée à partir du mois de septembre. Une première date à Rouen le 26. Il passera aussi à Toulouse, Poitiers, Grenoble et évidemment deux dates parisiennes à l'Accor Arena. Ce sera les 19 et 20 novembre. Ne tardez pas à prendre vos places, il y a déjà plein de dates complètes. Avant de chanter avec Christophe Maé, on va chanter avec la playlist 2000. Un classique d'Amel Bent pour démarrer la prochaine demi-heure. Ça, on adore. Chéri Frenchy qui continue aussi avec celle qui sera en France à la rentrée. Céline Dion et Faudel aussi tout de suite sur Chéri FM.
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0: bonne soirée avec Chéri FM. Bon week-end aussi, premier week-end de l'été. Ça y est, les soirées barbecue, apéro avec les potes peuvent commencer. Vous profitez au bord de la piscine. C'est plus agréable le soir que l'après-midi en ce moment. Donc je vous comprends que vous soyez au bord de la piscine, justement, au frais avec la clim ou en voiture aussi. C'est Chéri FM et la playlist d'Emil qui vous accompagne toute la soirée. Chéri Frenchy aussi qui continue avec Shaim. Shaim que vous retrouverez demain soir à la Kermesse Festival à Lyon. Elle arrive dans la playlist 2000. Je vous ai aussi prévu Jenali et Tété sur Chéri FM. Bonne soirée.
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0: Chéri Frenchy qui se termine pour ce soir. De retour dès demain midi avec Alex, soyez au rendez-vous. Eux, ils sont toujours au rendez-vous dans la playlist 2000. Voici Gala, Kyo et les Black Eyed Peas sur Chéri FM, 22h.
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c'est Victor sur Chéri FM. J'espère que vous passez une bonne soirée avec la playlist 2000. Peut-être en train de regarder les matchs de la Coupe du Monde aussi. On profite, c'est le week-end. Et en parlant de Coupe du Monde, on écoute celle qui a fait l'hymne officiel. Voici Shakira sur Chéri FM. Bob Sinclair et Colonel Riel arrivent juste après.

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Vous écoutez Chéri FM, pleine canicule en ce moment, je vous l'apprends pas. Meilleur moyen d'avoir un peu de fraîcheur, c'est d'aller au ciné, un petit film, et on profite en même temps de la clim. C'est quand même agréable. En plus, petit tips pour vous, à partir de demain, c'est la fête du cinéma. Toutes les places sont à 5€. Ça dure jusqu'au 1er juillet, mercredi là. Profitez-en, une petite sortie ciné en famille, ça fait toujours plaisir. Elle aussi, elle fait toujours plaisir. La playlist de Mid, bien sûr. Lou Midi pour démarrer la prochaine demi-heure de musique non-stop. Avant 23h, je vous ai aussi prévu Ciara et les Spice Girls. Bon samedi avec Chéri.

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0: Chérie FM, un classique de Vita pour chanter et profiter de cette soirée et de ce week-end. D'ailleurs, dans une semaine, début des vacances d'été, les enfants vont terminer l'école. Vous allez commencer vous aussi à avoir des congés, partir au bord de la mer, profiter d'un peu de repos. Pour ceux dont les vacances viendront bien plus tard, au mois d'août notamment, bon courage, on sera là avec vous sur Chérie FM tout l'été. Et vous verrez, avec la playlist 2000, les vacances arriveront bien plus vite. Aussi vite que la prochaine demi-heure que je vous prépare avec Pitbull et Neyo. Ça, c'est un classique, on s'en lasse pas. Jennifer Lopez arrive aussi, et le duo Madonna Justin Timberlake. Une playlist 2000 comme on les aime sur Chérie FM.
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Bonne fin de soirée avec Chéri FM. Ça y est, c'est la période des festivals. En ce moment, il y en a quelques-uns malheureusement qui doivent être annulés à cause de la canicule. On espère que ça va vite se calmer quand même. Et il y en a une que vous allez croiser justement en festival cet été, Katy Perry. Elle sera notamment au Main Square Festival à Musilac, aux Vieilles Charrues aussi. Plusieurs dates et plusieurs possibilités de la voir, surtout si vous l'avez loupé pour ses concerts en France l'année dernière. On va se préparer, Katy Perry. On va l'écouter. Elle arrive avant minuit dans l'appel des

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